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1: Il est 4 heures.

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1: L'examen commence à 8h.
2: Il est 8h30, je ne vois pas les candidats. Qu'est-ce que c'est que ça? Je vais attendre, si je ne les vois pas, je vais partir.
3: Voyons, arrêtez. Où vous croyez-vous?
4: Comment, c'est vous qui professeur?
3: Oui, monsieur, vous êtes à l'examen aujourd'hui.
4: Eh ben.
3: Pourquoi vous êtes en retard?
4: Eh ben, c'est pas faute moi, hein, parce que yo apprenne le code de la route. Et puis, moi qui a venu à l'école là, moi en plaque matière, ralentir école. Alors, moi ralenti, moi attend. Et puis, moi décide de partir. Et puis, moi arrivé.
3: Vous êtes arrivé en retard encore. Eh bien, mon cher ami, je ne vais pas ralentir pour vous donner votre premier zéro. Et où votre camarade qui devait venir?
4: Ah, moi pas seulement, comment je m'en seul?
3: Vous n'avez pas vu?
4: Non, monsieur.
5: Ah, sans
4: monsieur,
5: faire petit pied, mais même arrivé, qu'est-ce que ça?
3: Assez!
5: Bonjour, monsieur.
3: Bonjour. Vous aussi, vous êtes en retard?
5: Mais oui.
3: Et pourquoi?
5: Mais c'est pas faute, moi. Parce que moi, qu'est-ce que tu? Et petit pied.
4: Qui ça?
5: Je vais poser une petite question, s'il vous plaît. Et qui ça, vous avez manger de bon matin?
4: Ah, chocolat, moi pas qu'à manger.
5: Ouais, chocolat et puis...
4: Brioche.
5: Mm-hmm. Autant de ça. Alors, toutes ces qualités barrières, t'as rentré des fous enfants gros jours. Mais moi, le bon matin, comme il dit, je souhaite dahin, comme ça encore moins. Mais passe pour dahin là, monsieur. M'a habitué. Mais, bon matin, t'as là, dahin, non, t'es ni en manier, t'es cran, croum. Alors, tant pour moi, modé. Oui, t'es bien dans moi, oui, en train de gauche, mais oui,
4: pour valer.
5: Oui, exactement. Alors, c'était un seul comédie, alors, il fait m'arriver en retard.
3: Et alors, cher ami, je ne vais pas vous dire, hein, que vous êtes à l'examen aujourd'hui, vous devez parler français.
5: Belle. Mais, monsieur, vous m'en prie.
4: Mais, ok,
5: je t'en ai dit comme ça, lorsque je n'ai pas le français, j'ai senti comme si dirait sans eau français qui prit dans mon gorge et puis ça me tringue. Mais c'est pas mon faute, je vais l'essayer quand même. Et comment on va dire ça encore?
4: Là.
5: Ouais. Merci du pied. La dachine était carqueloum.
3: Et le zéro sera carqueloum aussi. Hein? Mm-hmm. Première question. À quel examen vous êtes venu?
4: Ah, moi venu au CEP.
3: Monsieur, on ne dit pas le CEP, on dit le CEP.
4: Mais non, monsieur, c'est le CEP.
3: Le CEP.
5: Dis le CEP, où les bas zéro, alors?
4: Monsieur, moi, venu au CEP.
3: Et qu'est-ce que ça veut dire?
4: Alors, le CEP veut dire certificat d'entretien avec les poules. Mais oui.
5: Mais oui, c'est ça, petit Pierre. Mais c'est, au cas dit, c'est ça, hein? Parce que chaque lettre, c'est chaque mot, hein? Et puis, il ne faut pas confondre, et puis RPC.
3: Ah bon, parce qu'il y a ça aussi?
5: Ouais.
3: Et qu'est-ce que ça veut dire?
5: Mais oui, c'est même ben là, chaque mot, chaque lettre, ça veut dire entretien Pirina Poucoc.
4: C'est ça.
3: Eh bien, voilà, mes amis, à la fin de l'examen, vous aurez tous les deux un certificat, laissez-moi parler, un certificat d'entretien avec les zéros.
5: Vous, papa, on parle là.
3: Calcul.
4: Monsieur.
3: Vous.
4: Ah non, pas moi, monsieur.
3: J'ai dit vous.
4: Monsieur.
3: 3 fois 4.
4: 37.
3: Comment? Et pourquoi?
4: Ah oui, parce que tête moi, c'est un boîte informatique, monsieur. Et puis, moi, je mettais comme ça, 4 fois 3, 37.
3: Mais dites-moi pourquoi?
4: Mais oui, c'est pas grand bagaille, hein. C'est que toute bagaille qui a changé. Alors, moi-même, changé, et puis bagaille qui a augmenté. Alors, un tel mettait comme ça, moi-même mettais comme ça, puisque t'as là mettait comme ça. Alors, 4 fois 3, 37.
3: Eh oui, et puis moi, je vais augmenter votre zéro aussi. Je vais mettre un plus gros.
5: Mm-hmm. Ah, ou si mieux, t'as dit 1.
4: Mm-hmm.
3: Monsieur, vous maintenant. Table de multiplication.
5: Ah, eh bien, commencez par le commencement, mais c'est vraiment la table de yon.
3: Ah non, fainéant. Multipliez-moi la table par 7.
5: Ouais, ou prie. Ah ouais. Mais c'est juste la table 7, la panne là. Il peut que tomber, hein? Bon, eh bien, manquez, essayez. Petit Pierre, aidez-moi, s'il te plaît.
3: Et ne soufflez pas, hein?
5: 7 fois 1. 7, merci beaucoup. 7 fois 2.
6: 11, parlez plus fort. 7 fois 3, tiens, mon pas qu'attendre. 7 fois 2, vous la dites moi.

0: Qu'est-ce que c'est que ça? Qu'est-ce que c'est que cette musique?
1: Mais où ça vient puisque on t'a qu'à danser?
0: Qu'est-ce que c'est que ça?
1: Mais Mkadou, c'est que mensonger là, mais on m'a oublié toute parole là. Ça arrive à tout le monde, hein?
0: Ah bon?
1: Ouais. Parce que Guy Metali de là, il a oublié le chant,
2: il est 6 heures.

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1: 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Voici le bulletin de prévision de météo. parce que c'est météo, France qui a bay météo ici dans là. Alors, ok, je bouge juste, on bouge en France, puis bon, en fait, pas de problème, moi c'est météo, on va pas dans moi. Pas de beau temps pour ce week-end. C'est vrai. C'est vrai. 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Mais pas besoin de beau temps, encore là. Le temps devrait assez peu changer, malgré un petit peu éclair aussi par là. Et par aussi, de bonnes averses orageuses risquent de se produire sur l'ensemble de l'archipel. Oh, ça veut dire la pluie retombée. Hey, ça veut dire la pluie que tombe. En la veille, il faut moins entrer les gens parce que les gens sont mouillés. Le vent soufflera que modérément en début de journée. C'est vrai? Est-ce que vrai pas ni vent? Préfère là, est-ce que tant que pas ni vent? A pas bâtiment, a pas autorisation à bâtiment, on va faire tout partout. On dit vérité, cool, tenu, on dit qu'il y a un certificat de sa capacité. Il brise, ouais, tenu, il brise de rabasser, allez pas ni ça encore. Bon, après. La mer restera agitée, à peu agitée. Dis-moi quand météo fait ça, il a voyé ça vous. C'est soit il agité, soit il pas agité, mais il a ça. Voyez ça. Bon, on continue lui. Bon. Il sera plus agité dans les canaux avec des puissants rouleaux provoqués par une longue houle présentant des craies à 2 mètres à 2 mètres. C'est oh, mais moun ke moi dans ça. 2 mètres à 2 mètres, c'est moun ke moi dans ça. Bon, pêcheur. Donc, nous sommes bien, bien. Pêcheurs et pêcheresses, pas prendre bateau, pas ici en mer, restez cité. Bitara monte à 2,50 m. Georges Panita barre nous, mettez à Amelke barre nous. Demain, le soleil ne se lèvera pas avant 11h. Soleil a dit, il va aller mieux. Soleil, il est lassé. Il était cas dans ses zouk, il s'en coûte hier soir, il va lever. Et se couchera à 16h45. Oui, oui, oui. Soleil a levé à 11h, il est devenu à 16h45. Et qui a payé là, ça a payé pour ça même. Alors, gouvernement Jospin dit, faut faire 35 au lieu de 39. Soleil a même déjà fait 31. 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
1: C'est la clinique vétérinaire qui me parle.
2: Oui.
1: Excusez-moi, madame, de te demander pardon. C'est un chagrin, maman. Il y a un embarrassement total que j'en ai là.
2: Comment?
1: C'est un embarrassement total que j'ai.
2: C'est-à-dire?
1: C'est un petit chien, mani. C'est une maman, elle a fait un cadeau parce que je ne suis pas quand même une personne très accompagnée. Et puis, on s'est dit, petit chien, maman, bah, on a fait bagaille pour manger. Et puis, quand il est folle, moi, qu'est-ce qu'il faut que je fasse?
2: Qu'est-ce qu'il fait?
1: Il est en train de devenir folle sur moi. Qu'est-ce qu'il faut que je fasse?
2: Il devient fou, c'est-à-dire, qu'est-ce qu'il fait?
1: Il a couru derrière moi, qui a rappé derrière moi. Il s'est paré manger moi tout bonnement.
2: Mais non, c'est parce qu'il est jeune. Il a quel âge?
1: Ah, il est grand à peu près comme ça.
2: Oui, mais quel poids il fait?
1: On ne peut pas dire qu'il a fait à peu près 7 livres, hein, à peu près comme ça.
2: Oui. Non, mais il veut jouer, mais il est jeune. Il a quel âge? Il a 2 mois.
1: Il est né à peu près 2 mois. Je ne sais pas, il n'a pas dit, il n'a pas parlé. Moi, je ne sais pas combien combien l'âge il a.
2: Vous ne savez pas qu'est-ce que vous l'avez donné? La personne ne sait pas quel âge il a.
1: C'est mes petits enfants. Je dis, moi, je trouvais bon chemin. Et comment ça, mon monde a dit quand même que tous les ans, c'est des gens de Dieu. Alors, tout ça qui vient, il m'a qu'apprend.
2: Mm-hmm.
1: Pas plus tard qu'il y a au squash, un point, fourchette, et puis jolie, puis qu'a couru derrière moi, je comprends ses jouets, qu'a joué, et puis pitié moi.
2: Il a fait quoi?
1: Il a pris une fourchette dans sa bouche, enfin oui. Dans jolie, et puis qu'a couru derrière moi, pareil. Attendez! Mais je sais, attendez, excusez-moi de te demander pardon. Mesdames, lâchez la fourchette! Mesdames, lâchez la fourchette, je vous dis.
2: Mais est-ce qu'il a enlevé la. Est-ce qu'il a la fourchette dans sa gueule toujours?
1: Il a la fourchette dans sa. Attendez, moi, puis j'ai monté à la table. Moi, quand parle pas là, mais je sais. Attendez, ma petite chérie, excusez-moi de te demander pardon, reste avec moi, s'il te plaît.
2: Mais madame, allô?
1: Je t'écoute.
2: Est-ce que la fourchette.
1: Mais donc, attendez, mais donc, mon gros téléphone, et puis madame. Oui, excusez-moi de te demander pardon.
2: Est-ce que la fourchette est plantée dans sa gueule?
1: La fourchette, il cache, mais pas manche là, et puis on s'est dit, c'est vide, puis tu es mon fondation, moi, et puis ça.
2: Mais la fourchette n'est pas piquée dans sa gueule.
1: C'est Ikache et fourchette là, pas moche là.
2: Oui, mais la fourchette est dehors. Les pointes sont dehors.
1: C'est dans un dehors. Et puis on s'est dit les pitchers moi et puis dans fourchette là.
2: Mais il faut lui enlever. Vous pouvez pas lui enlever.
1: Mais ma père pas, chérie. Mais on s'est dit chien qui a fini front les mains tout bonnement. C'est. Aïe.
2: Mais non, mais il veut jouer. Il est gentil. Il faut pas avoir peur. Il y a personne qui peut vous aider, qui peut prendre le chien dans les bras et lui enlever ça.
1: Mais non, mais Prosper est parti. Prosper est parti. Il fait jardinage. Là, moi, je laisse crier les voisinages. Je comprends que c'est jouer, ma cage, petit chien. Hein, mais je t'ai dit, ma petite chérie. Moi-même, qui a fallu bon, là, je suis une grande personne âgée.
2: Mais il n'y a pas un voisin qui peut venir vous aider?
1: Mais moi, pas qu'à nous sortir. Je suis en quand même en mi-temps quand elle l'a.
2: Non, mais vous avez le téléphone, là. Vous pouvez téléphoner à un voisin.
1: Mais qui. Eh ben, ma cage, c'est fait ce que fait. M'a dit, ma carte téléphone en vétérinaire. Peut-être il peut dire, mais c'est ce qu'il faut que je fasse.
2: La seule chose à faire, c'est enlever la fourchette de le. Et puis il faut pas montrer au chien que vous avez peur de lui.
1: Mais ma
2: si c'est un bébé, il va pas vous mordre. Il faut pas lui montrer que vous avez peur de lui.
1: Mais ma paix pas fait différent, chérie. Mais puisque je sais dire, c'est attaqué, maintenant c'est attaqué.
2: Mais non, mais non, il veut jouer. Plus vous allez crier, plus il va vouloir vous jouer avec.
1: Attends, mesdames, mais pas nous qu'à parler, moi, la capitule, toute fondation. Mais attendez, le chien. Attendez, soyez gentil avec
2: faut,
1: moi.
2: Il faut pas avoir peur, il faut pas monter sur la table, il faut avancer sur le chien et lui parler d'une voix forte.
1: Est-ce que tu peux parler pour lui d'une voix forte?
2: Non, non, mais il va pas entendre.
1: Attends, j'ai un téléphone avec, comment on appelle ça? Haut-parleur.
2: Oui.
1: Attendez, ma caméra, t'es haut-parleur là, parlez, bah,
2: il s'appelle comment votre chien?
1: Il s'appelle Médon, c'est Médon, m'ont trouvé pour bail. Allez-y, parlez pour lui, Médon, t'entends.
2: Médon, hein? Il entend, hein?
1: Médon, attends-nous la tchèque à Brené.
2: Médor, couchez, allez, va coucher, ça suffit maintenant. Vous descendez sur lui, vous l'appelez près de vous tout doucement, vous le caressez sur la tête et vous enlevez la fourchette.
1: Mais en fait, on sort qu'à dire, mais je sais dire que.
2: Mais non, il faut. Si vous montrez au chien que vous avez peur, il va foncer sur vous.
1: Est-ce que tu as l'habitude de parler pour les chiens parce qu'il a baissé tête, lui, à présent?
2: Mais si, dites Médor, ça suffit. Allez vers lui maintenant.
1: Est-ce que tu en entends. Comment ton prénom s'appelle?
2: Hein?
1: Ton prénom s'appelle comment?
2: Non, mais il s'en fout de mon prénom.
1: Ah bon?
2: Il ne se connaît pas.
1: Eh bien, c'est pas un problème.
2: Alors, maintenant, descendez vers le chien.
1: Mon café, c'est ce que tu me dis.
2: Allez, Médor.
1: Tu as entendu ce que la dame te dit, Médor? La fourchette. Bonne nana, mamie, la fourchette, s'il te plaît.
2: Vous le caressez sur la tête, vous lui dites, c'est bien, Médor.
1: C'est bien, Médor. C'est ce que tu fais là,
2: tête, c'est
1: bien.
2: Bon?
1: Eh bien, c'est ce que tu fais là, c'est bien, Médor.
2: Ah,
1: ma pauvre fourchette là, maman, quand j'étais fourchette là, ma finette là, pour m'en finir, puis ça tout bonnement.
2: Vous avez pris la fourchette?
1: Je n'ai pris la fourchette.
2: Bon, ben c'est parfait.
1: Et il mettait la tienne des gens, mais qu'est-ce que ça veut dire?
2: Eh bien, ça veut dire qu'il est soumis, ça veut dire qu'il a compris, qu'il a fait une bêtise.
1: Ah, heureusement où ça parlait babette.
2: Comment?
1: Heureusement que tu en as parlé pour les chiens, ma petite chérie. Ah,
2: Il ne faut pas avoir peur du chien, madame. Si vous avez peur de lui, si vous montrez vous avez peur de lui, il va venir sur vous.
1: Mamie va envoyer un petit kilo de filibre pour toi, chérie.
2: D'accord.
1: Je vais envoyer des petites friandises pour toi. Tu en aimes ça?
2: Mais oui.
1: Ah, ben, moi, quand vous voyez des petits bagages, parce que où c'est Isbaudier.
2: D'accord.
1: Comment ton prénom s'appelle?
2: Marie-Claude.
1: Marie-Claude, chérie. Moi, je suis très embarrassée. 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
2: 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Je suis tombée complètement dans le panneau.
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0: Mesdames, messieurs, mesdemoiselles, je vous remercie tout le monde. Merci en pile et bonne fin de soirée et à l'année prochaine pour deux ou trois concerts. Merci.
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1: 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Il est 11h.

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8: 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Et puis, est-ce que je vais me servir? 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Regardez ça. Vous voulez me servir? Je vais servir collé au touristique de la Guadeloupe. Je vais partir de deux mamelles et puis je vais descendre la partie canal. Vous commencez à donner la gagne? Allez, parlez ici.
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0: Mais le docteur, c'est toi qui me réponds.
1: Comment?
0: C'est le docteur, tu peux me passer, s'il te plaît.
1: Le docteur n'est pas encore arrivé, madame.
0: Et toi-même, c'est qui est ça? Tu peux me donner du renseignement, s'il te plaît.
1: Il n'est pas encore arrivé, le docteur n'est pas encore arrivé.
0: Mais toi-même, peut-être que tu peux m'en du renseignement.
1: Hein? Appelle docteur Pito, il va vous dire. Hein?
0: Attends, laisse-moi te dire ce qui m'arrive, parce que c'est un petit chagrinement que j'ai. Docteur, soignez-moi, ben moi, médicaments.
1: Oui.
0: Et puis, j'ai perdu tout comme on organise ça. Tout pour la fondation, confondement, mon cas perdu ça depuis hier bon matin.
1: Aïe, aïe, aïe.
0: C'est ça ce qui me fait des tracassements. Et puis, je suis dans l'embarrassement, puisque Marie, moi, comprends que c'est Isé, mon cas Isé.
1: Oui.
0: Et c'est moi, sûr que c'est un médicament, docteur, ben moi, c'est qu'il voudrait, ben moi, un médicament pour tout pour le remonter.
1: Oui.
0: Qu'est-ce que tu peux me dire qui peut faire ça?
1: Ah, tu appelles docteur, on va te dire. Moi, je ne sais pas, je ne peux pas te dire. Mais docteur, on va te dire.
0: Mais vous-même qui êtes une femme.
1: Moi, ça, on ne peut pas connaître ça.
0: Ou pas jamais t'en parler de ça, madame, qui appelle pour la fondation confondement.
1: Non, pour docteur, bah, on me dit comment pour faire monter.
0: Parce qu'il y a au souhait, laisse-moi te dire, il y a au souhait, moi, trempé toute commission, Adam, bassine, de l'eau chaude.
1: Oui.
0: Moi, mettez de l'eau de calme.
1: Oui.
0: Et puis, petit brin feuille à tout mot.
1: Oui.
0: Moi, comprenez, c'est qu'il y a moins soulagement.
1: Aïe, aïe, aïe.
0: Ça, qu'il y a moins gonflement et puis oui. Rotation, moi, qu'à roter.
1: Ah.
0: C'est ça ce qui m'a fait des petits embarrassements et puis, il faut que moi, aller faire la fête des mères et puis,
1: aïe, mon Dieu.
0: C'est
1: attends,
0: ça même.
1: Attends, tu appelles le docteur, il va te donner médicaments. Appelle-lui, il va te donner médicaments, d'accord?
0: Mais ma paquette, peut-être, ni t'en manque à ça. Attendez.
1: Aïe, aïe, aïe.
0: Aïe,
1: aïe, aïe, c'est
0: ma, mauvais,
1: hein?
0: Parlez-moi, bon, chérie, ah. Mais tête m'a qu'à tourner.
1: Oui, oui.
0: Mais je sais juste dire, eh, papa.
1: Oui, oui, oui, oui.
0: Attends, ma, qui ça peut dire, mais qui m'a peut prendre?
1: Pas ni sur l'hôpital, pas ni sur l'hôpital, là.
0: Sur l'hôpital?
1: Oui.
0: Ma, regardez, où est-ce que m'a peut... Et attendez.
1: Oui.
0: Prosper, achetez, et sur l'hôpital, regardez, bah, moi, s'il te plaît, si tu en as ça. Ma quoi fait comme tu me dis. Toi-même, tu es bien gentil, tu es docteur, hein?
1: Oui.
0: Oui-même, ou docteur?
1: Oui.
0: Eh bien, si tu es docteur, je te remercie grandement, chérie, moi.
1: D'accord, oui, d'accord.
0: Tu m'as donné un grand soulagement.
1: Oui, d'accord.
0: Je sais juste dire que les manquer ouais bouteille, là, tu es moins content.
1: Oui, d'accord.
0: Attendez, laisse-moi te faire écouter une petite quelque chose, hein,
1: oui,
0: ma petite chérie.
1: D'accord.
0: Écoute bien.
1: Oui. D'accord. D'accord, oui. Bonne chance, là.

0: Make point to hospital.
1: Oui, d'accord, ben pita.
0: Eh ben pita, make point hospital.
1: Oui, d'accord, pita.
0: Et puis tout ça, ce que tu me dis.
1: Oui, d'accord.
0: Bonne journée, ma chérie.
1: Oui, au revoir.
0: Toi aussi.
1: Oui.
0: De même parallèlement.
1: Oui.
0: Avec toi-même.
1: D'accord.

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c'est Belle du Sud. Tandis que le Belle du Nord, c'est Belle-Yam-Maïla, c'est autre chose. Et là, ces gens-là, ils ont apporté ça, ils sont arrivés ici. Mais c'était dans le noir, ce sont des gens qui étaient dans le noir, il n'y avait pas de lumière, il n'y avait pas. Ce sont des gens qui étaient costauds, qui venaient habiter ici. Et nous, bon, il y a tellement de choses à dire, mais je ne vais pas dire tout. Bon, on est né dans cette situation-là. Toujours la résistance, toujours se battre pour avoir quelque chose. Toujours, on est des voyous, on n'est pas un exemple, etc.

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1: 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Voici le bulletin de prévision de météo. parce que c'est météo France qui a bail météo ici dedans là. Alors, on a un chambouk juste, on bouge en France. Puis, bon, en fait, pas de problème, moi c'est météo, on va pas dans moi. Pas de beau temps pour ce week-end. C'est vrai. C'est vrai. Pourquoi ils ont pas acheté tant de bouquins là, Kouzamia, tant de bouquins pas au rapport là, Daska Baimetu, Kazoua et Chambou pour Baimetu. Mais pas besoin de beau temps encore là. Le temps devrait assez peu changer, malgré un petit peu éclairci par là. Et par aussi, de bonnes averses orageuses risquent de se produire sur l'ensemble de l'archipel. Oh, ça veut dire la pluie retombée. Hey, ça veut dire la pluie que tombe. En la veille, il faut m'entrer les gens parce que les gens sont mouillés. Le vent soufflera que modérément en début de journée. C'est vrai? Est-ce que vrai pas ni vent? Préfère là, est-ce que tant que pas ni vent? À pas bâtiment, à pas autorisation à bâtiment, on va faire tout partout. On dit que c'est cool, on dit qu'il y a un petit peu de temps, il brise, ouais, il y a un brise de temps, allez pas ni ça encore. Bon, après. La mer restera agitée, à peu agitée. Dis-moi quand météo fois ça il a voyez ça vous. C'est soit il agité, soit il pas agité, mais il a ça. Voyez ça. Mais on continue lui. Bon. Il sera plus agité dans les canaux avec des puissants ou l'eau provoquée par une longue houle présentant des craies à 2 mètres à 2 mètres. C'est... Oh, mais moun ke moi dans ça. 2 mètres à 2 mètres, c'est comme moun ke moi dans ça. Bon, pêcheur. Donc, nous sommes micro bien. Pêcheur et pêcheresse. Pas prendre bateau, pas ici en mer, retestite. Bitara monte à 2,50 m. Georges Panita barre nous, mettez à mettre barre nous. 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

0: Il est 20h.
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4: Il est 21h.
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0: Il est 22h.
1: Secrétaire. Secrétaire. Secrétaire !
2: Monsieur le maire !
1: Alors, où est ma chaise ?
2: Tout de suite, monsieur le maire.
1: Bon, voilà, merci. Et n'oubliez pas de me porter mon calepin. Hein.
2: Bien, monsieur le maire.
1: Oui. Et puis, donnez-moi le numéro de téléphone de monsieur Antoine.
2: 84 05 25.
1: Oui, merci.
2: Ce sera tout, monsieur le maire ?
1: Je veux le croire, hein.
2: Monsieur le maire, il y a monsieur Abouzioul qui demande à vous voir, là.
1: Mais je n'ai pas rendez-vous avec ce monsieur, hein. Laisse-moi regarder ça.
3: C'est dame bonjour.
1: Ah, il est déjà là. Et entrez, monsieur.
3: C'est bien ici, à l'Omeria.
1: Oui.
3: Eh bien, monsieur Lumet. Maman vini pour maman do papier ya pour m'emporter la sécurité so enfin où ça c'est pour moi tout toucher en affaire à location de l'homme seul au foyer.
1: Ah, monsieur frappé à la porte de gauche.
3: Mais maman j'ai allé à la porte de gauche, je dis moi à droite.
1: Eh bien, allez à droite.
3: Mais maman j'ai allé à droite, moi c'est cabinet à qui là. Alors, si en djendien ou kakakaka, ou pas kakaka, mais si c'est en djendien ou kakakaka, café, mais
1: monsieur, qu'est-ce qui vous arrive? D'ailleurs, je vous ai déjà dit que je vous ne sers pas à ce bureau-là. Vous me faites perdre tout mon temps.
3: Et
1: vous bégayez trop.
3: Alors, où trouvez maman qui a bégayé?
1: Oui.
3: Ça c'est des bagailles pour faire bégayer alors.
1: Et puis d'ailleurs, monsieur, montez.
3: Mais moi, j'ai monté, je dis, descendre.
1: Et puis descendez.
3: Mais toute manière, pour me rentrer dans la mairie, il faudrait me passer par le de chaussettes.
1: Et qu'est-ce que vous a dit au rez-de-chaussée? Au rez-de-chaussée, me faites dire des bêtises.
3: Mais il dit moi comme ça c'est monsieur lui-même pour ouais. Et bien dit moi c'est bougla qui ni go boudin homme là. 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
1: Quoi? Qu'est-ce que vous avez dit?
3: Mais c'est ça il dit mon cartou pays pour foutre ni raison.
1: Monsieur sortez.
3: Maman, pas qu'à sortir sur tout le temps ou pas bon, mais papier, moi.
1: Pas de papier.
3: Et puis, moi, donc un petit bagaille, ou c'est un espèce de petit polisson.
1: Crétin.
3: Vous voyou.
1: Populaire.
3: Chien.
1: Idiot.
3: Et puis, moi, quand on bagaille, maman, pas qu'à sortir tout le temps.
1: Sortez, monsieur, je vous ai dit.
3: Maman, pas qu'à sortir, maman, papier.
1: Et la grande chopette, venez faire sortir cet homme-là. Oui, mettez-le à la porte.
4: Qu'est-ce qu'il y a, monsieur le maire?
1: Faites sortir cet homme.
3: Maman, d'où ça pas qu'à sortir.
1: Énervé, hein? Faites sortir cet homme.
4: Sortez, la porte est à droite.
3: Ouais, maman, qu'est-ce que vous voulez?

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0: garçon.
1: Papa, regarde comment tu es habillé.
0: Mais je suis habillé, c'est moi qui ai acheté le linge. Là, nous, allez,
1: mais va devant, je viens.
0: Tu garçon, dépêche-toi, venir là.
1: Je viens, papa, je viens.
0: Je viens. En jean le col là, en jean ça. Oui, dis, dépêche-toi.
1: Je viens, papa.
0: Viens, nous là.
1: Va devant, papa.
0: Comment ça va devant? C'est ton école ou bien c'est mon école?
1: Mais c'est mon école, mais...
0: Ah ben d'accord.
1: Je ne peux pas manger comme ça avec toi.
0: Tu as honte de ton papa, alors?
1: Non.
0: Mais...
1: Je suis déjà là.
0: Eh ben, rassurez-vous. Parce que je ne comprends pas, ce n'est pas du sérieux, ça. Hein? Je suis convoqué à 8h, il est 8h moins 5, je ne vois pas le convoquant.
1: Mais justement, papa, regarde. Je regarde, il n'y a personne. Allons chez nous.
0: Comment ça, allons chez nous? Reste là, petit garçon. Tu te rends compte de ça que tu m'as fait faire? Tu es convoqué, on me convoque pour toi. Hein? Quoi, Freddy, mon fils? Tu as reçu mon éducation? Hein? Tu as reçu mon élevage? Ah non, tu fais jeu. Hein? J'ai roulé pendant 10 ans sans permis. Aucune gendarme a vu ça. À plus forte, le gendarme m'a convoqué. Et toi, mon fils, tu as reçu mon élevage, mon éducation? Tu veux me convoquer? Ah non, aucunement, mon vieux. Aucunement. D'ailleurs, Bouillon, donne-moi le carnet de correspondance. C'est moi-même, en popé, c'est pas bon, ça. J'ai pas mes lunettes, lis ça pour moi, s'il te plaît.
1: Papa, depuis qui t'as que tu portes lunettes?
0: Ah, j'ai lis ça, petit garçon.
1: Monsieur, vous êtes convoqué de... Mais vous n'êtes pas obligé de venir.
0: Pourquoi je ne suis pas obligé de venir? C'est pas la peine. Bonjour.
2: Bonjour, monsieur.
0: Bonjour, monsieur. C'est toi le professeur?
2: Oui, très bien.
0: Ah, je suis le papa de Freddy, ici présent.
2: J'ai imaginé, oui.
0: Oui, d'accord. Eh bien, oui, c'est
2: très, très bon. Très bien.
0: Je te suis là.
2: Oui, je vous en prie.
0: D'accord.
2: Prenez place, monsieur.
0: Oui, Dieu, c'est là.
2: Je vous remercie.
0: On vous qu'on arrive. Merci, monsieur.
2: Très bien.
0: C'est ça.
2: Eh bien, écoutez, monsieur.
0: Je l'écoute.
2: Avant de vous exposer les raisons exactes pour lesquelles je vous ai fait venir. Permettez-moi de vous rappeler que l'objectif de l'école n'est pas de distinguer des gens intelligents des gens bêtes, mais de distinguer ce qui est intelligent de ce qui est bête, ce qui n'est pas tout à fait la même chose. D'accord?
1: Papa, tu as compris ce qu'il a dit là?
0: J'ai compris, sors-là.
1: Tu as compris?
0: Oui.
2: Par ailleurs, vous savez, les enfants sont beaucoup plus intelligent que l'on ne le croit.
0: Ah.
2: C'est-à-dire qu'il développe des stratégies, ce qu'on pourrait qualifier de curriculum caché. C'est-à-dire qu'en deux mots, ce que personne ne dit qu'il faut apprendre, mais que tout le monde apprend. Par exemple, poser des questions pour faire plaisir au professeur plutôt que de poser des questions qui nous intéressent vraiment. Qu'est-ce que je pourrais vous dire encore? Enfin bref, tout cela pour vous dire que l'école qui en principe devrait promouvoir l'intelligence contre la bêtise s'amuse à promouvoir le débrouillardisme. Voilà.
0: Professeur, excuse-moi, j'ai compris tout ça que tu as dit là, mais en même temps j'ai pas bien compris.
1: Mais papa, si tu n'as pas compris...
0: Laisse-moi parler, s'il te plaît. Bon. Professeur, alors, tu m'as fait me déplacer chez moi. Tu m'as fait perdre une journée pour me dire ça sur mon fils, pour les enfants de l'école, pour me prêcher la morale sur les enfants de l'école. Mais professeur, tu fais jeu. Alors, c'est pour ça que tu m'as fait me déplacer. Mais professeur, tu fais jeu. Ah non, aucunement, je ne vais pas prendre ça dans tes mains. Aucunement, professeur. Ah non. Eh bien, si c'est ça, moi, avec mon fils, je m'en vais.
2: Mais, alors, monsieur.
1: Viens,
2: monsieur.
1: Papa, viens. Papa, monsieur. Viens.
0: Mais non, là. Monsieur. Le convoquant m'appelle, viens ici.
2: Monsieur.
0: Oui, le convoquant. Viens, reste là.
2: Monsieur, je vous en prie, je vous en prie. Justement, en parlant de votre fils, je viens au fait pour lequel je vous ai fait venir.
0: Ou bien pour t'en prévenir.
2: Ah oui, je viens au fait. En outre.
0: Professeur, qu'est-ce que tu as dit?
2: Non, je disais en outre.
0: Mais professeur, en outre, il n'y a pas école. Hein? En août, c'est tout de la Guadeloupe, c'est vacances. Pourquoi tu dis en août? C'est pour ça que tu me convoques alors, professeur.
1: Aucunement.
0: Non, professeur, aucunement.
1: Aucunement,
0: professeur. Aucunement.
1: Alors, aucunement.
0: Mettez-la. Oh.
2: Monsieur.
0: Oh. Non,
2: monsieur, comprenez bien.
0: Mais non, professeur.
2: Monsieur. Comprenez bien.
0: Mais je comprends, c'est les vacances, tu me convoques pour un élève qui n'aime même pas l'école, les vacances. Ah. Pépon, tout de la Guadeloupe, c'est ça, professeur, que je connais. En août.
2: Je peux comprendre.
0: D'accord.
2: Non, en août, c'est une expression, monsieur. D'accord. C'est une expression.
0: Ah.
2: D'accord. Parce que, savez-vous, en mai, si vous voulez, oui, en mai.
0: D'accord.
2: En mai, en octobre, ce que vous voulez. D'accord.
0: Oui, ça, c'est la période d'école. D'accord.
2: D'accord. Savez-vous que votre fils, ici présent, que votre fils, en plein cours,
0: oui.
2: Il invective les filles passant dehors par des psss incessants, ce qui trouble et qui incommode l'ensemble de la concentration de la classe.
0: Professeur, tu veux dire qu'il appelle site?
2: Oui.
0: Ah, mon Dieu. Professeur, tu as une femme.
2: Oui.
0: Et tu n'as jamais fait site? Professeur, c'est un site qui est fait site, il est là aujourd'hui. Professeur, c'est un site qui fait site, il est là aujourd'hui, professeur. Mais ton bout de chouette, mais professeur, c'est pour ça que tu me déplaces. Ah non, professeur, aucunement, professeur, aucunement. Où est-ce là? Je ne peux pas comprendre ça comme ça, professeur.
2: Je vous en prie, assez. Mais
0: d'accord. Si t'en prie, je m'en prie.
2: Non, d'accord. Ah. D'accord. Mais savez-vous qu'au portique, il a été détecté une arme blanche dans sa poche?
0: Reste là. Petit garçon, avouez-vous l'école?
1: Oui, papa.
0: Quand tu es capable les pauvres là? Devant les pauvres là.
1: Quel pauvre?
0: Il vient de me dire sous les portiques tu faisais quelque chose, je sais pas quoi.
1: Bah. Mais papa, arrête de croire tout ce que l'éducation nationale te dit.
0: C'est un menteur alors le convoquant.
1: Il t'a dit que...
0: Le convoquant c'est un menteur?
1: Papa, le portique c'est un truc qu'on a mis à l'entrée du collège comme ça. Quand tu rentres, ça sent bim, bim, bim, bim, bim. Et le jour où je suis entré, on était 5 ans entrés. Regardez, c'est moi qu'on a poigné. Et puis on a pris le sirop au Pinel que j'avais dans ma poche derrière. Regardez, et on dit, j'avais une arme blanche.
2: Oui, mais le vigile a quand même trouvé une arme blanche sur vous.
1: Papa, le Pinel que tu m'avais donné, il disait...
0: D'accord, calme-toi.
1: Merci, papa.

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